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merci d'être à l'écoute et j'aimerais faire un beau salut à la gang du centre de camping de la Sarre qui sont dans nos fidèles auditeurs tout le temps. Un plaisir de vous savoir à l'écoute. Toute la belle gang de la Sarre, j'en profite pour vous saluer et merci d'être là. On a la meilleure musique jusqu'à minuit. Mon nom est Charles et on est ensemble en ce jeudi soir en Abitibi. Notre

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Merci d'avoir choisi Viva en ce jeudi. Déjà le week-end qui approche en cette semaine de 4 jours. On va célébrer ça ensemble dans les prochaines heures. On est ensemble jusqu'à minuit. Mon nom est Charles et on est ensemble en Abitibi sur Viva la musique. Bon jeudi!

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Merci d'être à l'écoute et j'aimerais faire un beau salut à la gang du centre de camping de la Sarre qui sont dans nos fidèles auditeurs. C'est tout le temps un plaisir de vous savoir à l'écoute. Toute la belle gang de la Sarre, j'en profite pour vous saluer et merci d'être là. On a la meilleure musique jusqu'à minuit. Mon nom est Charles et on est ensemble en ce jeudi soir en Abitibi.

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Merci d'avoir choisi Viva en ce jeudi. Déjà le week-end qui approche en cette semaine de 4 jours. On va célébrer ça ensemble dans les prochaines heures. On est ensemble jusqu'à minuit. Mon nom est Charles et on est ensemble en Abitibi sur Viva la musique. Bon jeudi!

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1: C'est vendredi le 11 septembre. Est-ce que vous vous rappelez où vous étiez le 11 septembre 2001? Il y a déjà 25 ans, lors des fameux attentats du 11 septembre. Moi, j'étais à l'école secondaire et devinez quoi? On prévoyait cette année-là un voyage à New York qui n'a finalement pas eu lieu. On comprendra que les parents ont paniqué et on est allé vers une autre destination où ça a été annulé. Là, je me souviens plus. Mais je pense que tout le monde se rappelle où il était quand on voyait ces images toujours aussi effroyables et spectaculaires. Déjà 25 ans pour ce morceau d'histoire-là, aussi marquant que terrible. Mais là, aujourd'hui, ce sera un beau 11 septembre. On va le passer ensemble jusqu'à 8h45 ce matin, notamment avec le concours « Ramène-moi ça », deux objets nostalgiques que vous devez départager. Vous devez choisir votre préféré pour espérer remporter le 10 $ du jour à dépenser à la Savonnerie Bombin. D'abord, on est parti en musique.

Jeff Posey est emmêlé dans ses cheveux sur les ondes de Viva. Dans un instant, l'Agora des Arts a dévoilé sa programmation 2026-2027. C'était mercredi dernier. On y revient après Sarah Dufour. Voici Je suis mêlée. Hey, c'est vendredi.

0: jusqu'à 8h45. On part ça de même sur les ondes de Viva. Mercredi dernier, l'Agora des Arts de Rouyn-Noranda a dévoilé sa nouvelle saison. Et cette année, on nous invite à habiter le grandiose. Il y a toujours un thème à la programmation de l'Agora des Arts. Et c'est ça cette année, le fil conducteur qui a été choisi par le directeur artistique Adam Fauché. L'idée, c'est de présenter des personnages qui traversent des moments où ils se sentent un peu petits, fragiles ou dépassés par ce qui leur arrive. Au total, 9 spectacles sont dans la programmation régulière, surtout du théâtre et de la musique, en plus d'une activité bénéfice avec Guylaine Tremblay. Dans les spectacles à surveiller, il y a notamment le Show Beige, le spectacle Un Stéphichoc sur scène, où il revisite ses chansons. Puis, Eddie également, qui a été Révélation Radio-Canada 2025-2026. Mais le gros coup de cœur d'Adam Fauché, en entrevue avec Radio-Canada, il l'a dévoilé, c'est la pièce « Ses regards amoureux de garçon altéré », un solo avec Gabriel Zabot. Il dit carrément que c'est une des meilleures œuvres qu'il a vues dans la dernière décennie. Donc, on y parle de dépendance, mais c'est pas nécessairement léger, mais aussi, ça a quelque chose de très lumineux quand même, malgré le sujet un peu plus lourd. Ce qui est intéressant aussi cette année, c'est qu'il y a beaucoup de collaborations entre les salles de Rouyn-Noranda. L'Agora va notamment travailler avec le Théâtre du Cuivre, le Emma Musée d'art, puis le Petit Théâtre du Vieux Noranda. Avec ce dernier, là, d'ailleurs, ils ont créé la nouvelle billetterie du Vieux Noranda. On va retrouver aussi À toi pour toujours, ta Marie-Lou, Raclette fondre, puis 2 spectacles présentés en collaboration avec le Musée d'art. Donc, ça va être une très, très belle programmation cette année.
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1: c'est vraiment pas chaud ce matin à la météo. 5 petits degrés au thermomètre. On commence à se rapprocher du point de congélation. Mais la bonne nouvelle, c'est qu'aujourd'hui, ce sera une belle journée. Ça se dégage ce matin, maximum de 22. Ça reste dégagé pour la nuit prochaine, minimum à 13. Demain, ce sera plus nuageux et aussi un peu plus chaud, maximum de 23, ressenti de 26. Avec le facteur humidex pour dimanche, c'est plutôt de la pluie. Donc, 60% de risque d'averse avec un maximum à 17.

On commence avec la saison des marchés qui se poursuit. C'est vraiment l'abondance actuellement. C'est le temps d'aller faire un tour dans les marchés publics, dont celui de Malartic qui est de retour cet après-midi. Donc, marché public entre 15h et 18h. Ça se passe au 561 rue Royale. Producteurs, artisans, entreprises agroalimentaires de la région qui vont se réunir en plein centre-ville. Alors, ça peut être une belle occasion là, de faire quelques provisions locales pour la fin de semaine et même pour l'hiver. On peut se faire des beaux petit pot. Demain, du côté de Cadillac, pour la 6e édition du Grand Bazar cette année, on va passer en mode chapiteau avec plus de 55 exposants, artisans, créateurs d'ici, des petites entreprises aussi, vente de garage et même un food truck sur place. Donc, ça commence demain dès 9h30. Et si vous avez envie de plein air, demain, sachez que c'est la journée des parcs nationaux du Québec et au parc national d'Aigbelle. L'accès sera gratuit toute la journée. Donc, allez en profiter en plus, je crois qu'on annonce de la belle température. Il va y avoir plusieurs activités gratuites, dont une courte séance de yoga et méditation à 13h, une sortie en rabaska sur le lac La Haye à 14h30 et plusieurs autres choses. Donc, vous allez en ligne là, pour avoir tous les détails. Et pour terminer la fin de semaine plus tranquillement, il y a du cinéma dimanche au Théâtre du Cuivre à Rouyn-Noranda avec Lire Lolita à Téhéran. On raconte l'histoire d'une professeure de littérature qui, face à la censure en Iran, réunit secrètement des étudiantes pour lire et discuter d'œuvres interdites. C'est présenté en version originale avec sous-titres en français dimanche à 13h. Je vous souhaite de belles sorties pour la fin de semaine.

0: Olivier Dion pour exister en ce vendredi 11 septembre. Je vous souhaite un bon matin sur les ondes de Viva. Dans un instant, on va parler de politique municipale. Ça risque de bouger beaucoup au cours des prochaines semaines. Dans le coin de La Motte, on y revient après ceci.
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1: Jusqu'à 8h45, on part ça de même, édition de ce vendredi 11 septembre. Je m'appelle Valérie Cormier et j'espère que le café est juste à point ce matin. Du côté de la Motte, ça va bouger pas mal au niveau de la politique municipale dans les prochaines semaines parce qu'il y a quand même 4 postes à pourvoir actuellement. On parle du poste du maire, mais aussi de 3 sièges de conseillers municipaux. Les personnes qui veulent se présenter ont jusqu'au 18 septembre à 16h30 pour déposer leur candidature à leur avis intéressés, si vous avez envie de vous impliquer. Et s'il y a plus d'une personne qui se présente pour un même poste, ben il va falloir aller en élection partielle. Et ça aura lieu le 18 octobre, si ça doit avoir lieu, avec un vote par anticipation prévu le 11 octobre. Pourquoi il y a autant de postes vacants en même temps? Ben d'abord, le maire Yannick Lacroix a démissionné cet été et 3 conseillers aussi ont remis leur démission au cours des dernières semaines. Et ça a eu une conséquence assez importante. Je vous rappelle que le conseil municipal n'avait plus assez de membres pour avoir ce qu'on appelle le quorum. Donc, on ne pouvait plus légalement se réunir ni prendre de décision. Donc, depuis le 10 août, la municipalité est sous administration provisoire de la Commission municipale du Québec. Donc, l'objectif avec ce processus électoral-là, c'est vraiment de remettre en place un conseil municipal capable de fonctionner normalement. Et c'est ce qu'on fera au cours des prochaines semaines. Donc, je vous rappelle, 18 septembre, date limite pour déposer votre candidature si vous avez envie de vous impliquer en politique municipale.

Vos actualités nationales s'en viennent. Les détails météo, ça commence de façon un peu plus frisquette ce matin, mais ça va se réchauffer, croyez-moi, au cours de la journée. Ce sera vraiment un beau vendredi. Je vais aussi discuter avec David Prince de l'UPA de la Vitivité-Miscamingue. C'est leur journée porte ouverte en fin de semaine. Mais d'abord, pourquoi pas un petit peu de Shania Twain en ce vendredi. Voici Don't Be Stupid sur Viva.

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3: Bon vendredi, ici Louis-Philippe Arnoirel. Le premier ministre Mark Carney a dit avoir parlé avec le président américain Donald Trump à quelques reprises ces derniers jours, alors que la guerre commerciale entre les pays ne cesse de s'intensifier. Lors d'une conférence de presse tenue hier avec le président ukrainien Volodymyr Zelensky, M. Carney a déclaré qu'il s'entretenait régulièrement avec M. Trump. Il a ajouté qu'une partie des responsabilités des dirigeants consistait à travailler ensemble pour résoudre des problèmes mondiaux tels que la guerre en Ukraine. M. Carney a précisé que M. Trump et lui-même avaient également abordé la guerre en Iran et d'autres développements dans des événements mondiaux. Par ailleurs, le chef du Parti conservateur, Pierre Poilievre, a déclaré hier à un public télévisé américain que les Canadiens étaient unis dans leur lutte contre les droits de douane imposés par le président américain Donald Trump. Dans une entrevue accordée à CNBC, M. Poilievre a plaidé en faveur d'une Amérique du Nord plus forte. Il a déclaré qu'il souhaitait que le Canada et les États-Unis collaborent pour faire face à leurs rivaux à l'étranger. Les animateurs lui ont demandé si Mark Carney négociait de bonne foi avec les États-Unis. M. Poilievre a répondu qu'il ne s'en prendrait pas au premier ministre sur un sol étranger. Le CRTC met en place de nouvelles règles dans le but d'aider les consommateurs lorsqu'ils choisissent un forfait Internet pour leur domicile. Dès le mois de mars, les fournisseurs d'accès à Internet devront indiquer dans leur publicité les vitesses associées à un forfait entre 19h à 23h les jours de semaine. Actuellement, les fournisseurs peuvent afficher des vitesses maximales théoriques qui ne reflètent pas nécessairement la réalité pendant les heures de pointe. Et la banque CIBC investira 2 milliards de dollars pour soutenir des petites et moyennes entreprises du secteur de la défense, ainsi que de celles exerçant des activités à double usage dans le secteur civil. L'institution précise que ce financement vise à aider les entreprises canadiennes à se développer et à renforcer leur capacité nationale, qui revêt une importance croissante pour la résilience économique et la compétitivité du Canada. C'est ce qui complète vos actualités Arsenal Média. Passez une bonne journée sur nos ondes.
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4: C'est assez frisquet ce matin avec 5 degrés au thermomètre pour partir la journée, mais les choses vont grandement s'améliorer là, au cours des prochaines heures. Alors d'abord qu'on aura du soleil, mais aussi un maximum de 22. Donc je trouve que ça termine quand même bien la semaine. Demain, ce sera généralement nuageux avec un maximum de 23. On va ressentir 26 et dans la nuit de ce soir à demain, ça reste dégagé avec un minimum à 13.

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1: Je sais pas comment s'est passée votre semaine, mais la mienne a passé en un clin d'œil. Ça fait souvent ça, hein, les semaines de 4 jours. On est le 11 septembre aujourd'hui. Au cours de cette prochaine heure, on va discuter avec David Prince de l'Union des producteurs agricoles de l'Abitibi-Témiscamingue parce que c'est leur porte ouverte ce week-end. Et à chaque année, c'est un beau rendez-vous familial. Vous allez découvrir avec moi quelles fermes de la région on pourra aller visiter cette année. Bien sûr, on revient avec le concours « Ramène-moi ça ». Donc, vous devez départager 2 objets nostalgiques, des objets qu'on utilise maintenant très peu dans la vie d'aujourd'hui ou plus du tout parce qu'ils sont complètement sortis du marché. Vous devez faire un choix entre les deux. Ça pourrait vous faire remporter 10 $ à la Savonnerie Bombin. D'abord, Enrique qui est là pour mettre un peu de chaleur dans ce vendredi matin. 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
1: 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On commence avec la saison des marchés qui se poursuit. C'est vraiment l'abondance actuellement. C'est le temps d'aller faire un tour dans les marchés publics, dont celui de Malartic qui est de retour cet après-midi. Donc, marché public entre 15h et 18h. Ça se passe au 561 rue Royale. Producteurs, artisans, entreprises agroalimentaires de la région qui vont se réunir en plein centre-ville. Alors, ça peut être une belle occasion là, de faire quelques provisions locales pour la fin de semaine et même pour l'hiver. On peut se faire des beaux petit pot. Demain, du côté de Cadillac, pour la 6e édition du Grand Bazar cette année, on va passer en mode chapiteau avec plus de 55 exposants, artisans, créateurs d'ici, des petites entreprises aussi, vente de garage et même un food truck sur place. Donc, ça commence demain dès 9h30. Et si vous avez envie de plein air, demain, sachez que c'est la journée des parcs nationaux du Québec et au parc national d'Aigbelle. L'accès sera gratuit toute la journée, donc allez en profiter. En plus, je crois qu'on annonce de la belle température. Il va y avoir plusieurs activités gratuites, dont une courte séance de yoga et méditation à 13h, une sortie en rabaska sur le lac La Haye à 14h30 et plusieurs autres choses. Donc, vous allez en ligne là, pour avoir tous les détails. Et pour terminer la fin de semaine plus tranquillement, il y a du cinéma dimanche au Théâtre du Cuivre à Rouyn-Noranda avec Lire Lolita à Téhéran. On raconte l'histoire d'une professeure de littérature qui, face à la censure en Iran, réunit secrètement des étudiantes pour lire et discuter d'œuvres interdites. C'est présenté en version originale avec sous-titres en français dimanche à 13h. Je vous souhaite de belles sorties pour la fin de semaine.

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1: Dans un instant, au concept Ramène-moi ça, on va choisir entre deux chansons. Le vendredi, on change un peu les choses et vous allez voir que c'est un choix difficile. On va aussi discuter avec David Prince de l'UPA de l'Abitibi-Témiscamingue. C'est leur journée porte ouverte ce dimanche. Une journée qui est toujours bien attendue par les familles. On va voir ce que cette édition-ci nous réserve. D'abord, Corias qui est là avec Printemps. C'est en automne.

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18: C'est vraiment pas chaud ce matin à la météo. 5 petits degrés au thermomètre. On commence à se rapprocher du point de congélation. Mais la bonne nouvelle, c'est qu'aujourd'hui, ce sera une belle journée. Ça se dégage ce matin, maximum de 22. Ça reste dégagé pour la nuit prochaine, minimum à 13. Demain, ce sera plus nuageux et aussi un peu plus chaud, maximum de 23, ressenti de 26 avec le facteur humidex pour dimanche. C'est plutôt de la pluie, donc 60% de risque d'averse avec un maximum à 17.

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1: On fait ça un petit peu différemment le vendredi. Là, on hésite entre deux chansons nostalgiques et évidemment la chanson gagnante. On vous la fait tourner sur nos ondes. Ce sera pas un choix facile ce matin. Deux femmes qui ont eu une carrière fulgurante, assez jeune d'ailleurs. On va hésiter ce matin entre Britney Spears avec son fameux Baby One More Time et Christina Aguilera avec Genie in a Bottle. Alors, qu'est-ce que vous préférez, la chanson de Christina Aguilera ou la chanson de Britney Spears? 1-800-492-2462 pour voter par texto. Vous pouvez aussi aller voter sur notre page Facebook. Qu'est-ce qu'on ramène en musique ce matin?

Louis-Philippe Arnois, Arel s'en vient avec les actualités nationales un peu plus tard. La question extrême pour vous faire travailler un petit peu avant la fin de semaine pour s'y rendre. C'est Fouki avec Alicia Moffett.

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0: Bon début de journée sur les ondes de Viva. L'Union des producteurs agricoles présente sa journée porte ouverte. Hein, c'est un rendez-vous chaque année. Ça se passe ce dimanche, le 13 septembre. Et pour nous en parler, David Prince, qui est responsable des communications pour l'Union des producteurs agricoles de l'Abitibi-Témiscamingue, qui est avec nous. Bon matin, David.
1: Oui, bon matin.
0: Ça se passe donc ce dimanche. Les gens qui pourront partir à la découverte d'une ferme biologique de chez nous, laquelle exactement? On peut peut-être la présenter un petit peu.
1: Oui, c'est la ferme JCL Abitibi. C'est situé dans le quartier Vassan. Ça fait partie de Val-d'Or. C'est une ferme familiale de troisième génération. Là. Donc, les propriétaires Christian et Jade et leurs enfants seront sur place, là, évidemment, pour rencontrer les visiteurs. Il y a beaucoup de choses à voir. Eux, dans le fond, ils produisent beaucoup de grains. Et du maraîcher aussi, là, ils sont spécialisés un peu dans l'ail, sont connus pour l'ail. Ils font 5 tonnes par année d'ail, puis c'est le seul légume qui est expédié à l'extérieur de la région par le parc. Donc, ils sont vendus jusqu'à Montréal, là, dans les paniers Loufa, sont dans les IGA un peu partout. Donc, c'est assez majeur comme entreprise pour chez nous. Puis c'est aussi méconnu. Puis cette année, bon, il y a un grand champ là, de tournesol. Donc, ils ont fait un labyrinthe là-dedans. Les gens vont pouvoir se circuler dans le labyrinthe. Puis, c'est pas si évident de sortir, là. Il y a comme une vingtaine de cul-de-sac, là. Donc,
0: okay.
1: Ça va être un défi pour les gens de s'y retrouver, là.
0: Ouais, il va falloir travailler un petit peu. Qu'est-ce que vous aimeriez que le public retienne en repartant de la journée porte ouverte? C'est quoi l'objectif de, justement, ouvrir les portes puis aller voir les coulisses de ça?
1: Ben, les journées portes ouvertes de l'UPA, dans le fond, on est à la 22e édition, puis chaque année, bon, on fait découvrir tout l'éventail des différentes productions. Là, cette année, c'est une ferme de grande culture biologique. Puis dans le fond, on souhaite faire découvrir les métiers agricoles parce que ça a beaucoup évolué dans les dernières années. Il y a énormément de technologies. D'ailleurs, dimanche, là, on va présenter toutes les machineries agricoles. Vous allez voir, les tracteurs, c'est rendu des ordinateurs sur roues. Mm-hmm. Il y a énormément de technologies. Puis c'est ça qu'on veut faire découvrir, là, de l'avenir puis des beaux métiers là dans le monde agricole parce que c'est super important aussi de nourrir la population. Il y a une usine aussi sur place, les gens vont pouvoir emballer leur propre boîte d'ail. Il y a le mini marché qui va être là aussi avec des producteurs régionaux là, donc il va y avoir des producteurs de sirop d'érable, il va y avoir des producteurs maraîchers. On a toujours notre maïs sucré gratuit là, de la firme Cyr cette année. Il va y avoir du lait au chocolat de Boréalais aussi qu'on donne. Donc, il y a énormément de trucs sur place, là, des activités pour les enfants, une mini-ferme qui va être là aussi de la ferme Dharma. Donc, des chèvres, des lapins, des poules. Donc, ça va être super intéressant pour la famille. Il y a un concours de dessin. On fait tirer des paniers de produits régionaux aussi. Donc, tu sais, c'est pour les familles, là, puis les gens qui veulent découvrir l'agriculture, ça fait une journée gratuite, là, qui est super intéressante, là.
0: Oui, absolument. On a beaucoup de choses au programme. On ne s'ennuiera pas. Et là, comment ça fonctionne pour la logistique? Parce qu'on privilégie la navette. On demande aux gens, je pense, de pas se rendre directement avec la voiture à la ferme.
1: Oui, évidemment, il n'y a pas assez de stationnement sur place à la ferme. Donc, faut pas se rendre directement à la ferme. Au village de Vassan, dans le fond, il va y avoir des affiches, là. Les gens ça va être assez visible. Faut se rendre, là, dans le stationnement du Festival Arcana, près du dépanneur, là, à Vassan. Puis, à partir de là, il va y avoir des navettes, là, qui vont emmener les visiteurs jusqu'à la ferme. Là, c'est pas très loin, là. C'est à peu près à 2 kilomètres, là. Du village de Vassan, mais tu sais, faut vraiment respecter ça. Faut pas aller venir essayer de se stationner dans le rang, là, parce que ça va devenir le fouillis. Mm-hmm. Donc vraiment se stationner au village de Vassan, prendre la navette, puis la navette, elle va vous ramener quand vous aurez terminé là, jusqu'au stationnement. Il y a aussi une navette là pour les gens de Rouyn-Noranda. Qui va partir de Rouyn-Noranda, justement, de l'aréna Jacques-Laperrière à 10h et qui va revenir, là, qui va se rendre à la ferme et qui va revenir là, à 14h30 là, l'après-midi. Donc, un transport en commun là, offert à partir gratuitement à partir de Rouyn-Noranda également.
0: Là. Est-ce qu'on doit faire une réservation quelconque ou on peut simplement se présenter?
1: Non, on a juste à se présenter au village de Vassan. Il n'y a pas besoin de réserver. Tout le monde est bienvenu. autant les familles, les personnes plus âgées. À chaque année, il y a des personnes là, qui nous racontent là, avoir grandi sur les fermes et tout ça. C'est un bel échange. Puis les propriétaires vont être, sont très humains. Là. Ils vont être bien disponibles à discuter de leur métier, de ce qui les allume là-dedans, des défis aussi, parce que il y a énormément de défis là, dans le monde agricole. Il va y avoir plusieurs exposants aussi sur place. Donc, il y a plusieurs producteurs là, qui vont être là pour faire découvrir leur travail puis ce qui les anime là-dedans. Là.
0: C'est un rendez-vous, c'est noté à notre agenda pour ce dimanche 13 septembre pour la journée porte ouverte de l'Union des producteurs agricoles. Merci beaucoup, David, d'avoir été avec nous ce matin.
1: Ben, ça fait plaisir.

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3: Bon vendredi, ici Louis-Philippe Arnoirel. Le premier ministre Mark Carney a dit avoir parlé avec le président américain Donald Trump à quelques reprises ces derniers jours, alors que la guerre commerciale entre les pays ne cesse de s'intensifier. Lors d'une conférence de presse tenue hier avec le président ukrainien Volodymyr Zelensky, M. Carney a déclaré qu'il s'entretenait régulièrement avec M. Trump. Il a ajouté qu'une partie des responsabilités des dirigeants consistait à travailler ensemble pour résoudre des problèmes mondiaux tels que la guerre en Ukraine. M. Carney a précisé que M. Trump et lui-même avaient également abordé la guerre en Iran et d'autres développements dans des événements mondiaux. Par ailleurs, le chef du Parti conservateur, Pierre Poilievre, a déclaré hier à un public télévisé américain que les Canadiens étaient unis dans leur lutte contre les droits de douane imposés par le président américain Donald Trump. Dans une entrevue accordée à CNBC, M. Poilievre a plaidé en faveur d'une Amérique du Nord plus forte. Il a déclaré qu'il souhaitait que le Canada et les États-Unis collaborent pour faire face à leurs rivaux à l'étranger. Les animateurs lui ont demandé si Mark Carney négociait de bonne foi avec les États-Unis. M. Poilievre a répondu qu'il ne s'en prendrait pas au premier ministre sur un sol étranger. Le CRTC met en place de nouvelles règles dans le but d'aider les consommateurs lorsqu'ils choisissent un forfait Internet pour leur domicile. Dès le mois de mars, les fournisseurs d'accès à Internet devront indiquer dans leur publicité les vitesses associées à un forfait entre 19h à 23h les jours de semaine. Actuellement, les fournisseurs peuvent afficher des vitesses maximales théoriques qui ne reflètent pas nécessairement la réalité pendant les heures de pointe. Et la banque CIBC investira 2 milliards de dollars pour soutenir des petites et moyennes entreprises du secteur de la défense, ainsi que de celles exerçant des activités à double usage dans le secteur civil. L'institution précise que ce financement vise à aider les entreprises canadiennes à se développer et à renforcer leur capacité nationale, qui revêt une importance croissante pour la résilience économique et la compétitivité du Canada. C'est ce qui complète vos actualités Arsenal Média. Passez une bonne journée sur nos ondes.
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5: C'est assez frisquet ce matin avec 5 degrés au thermomètre pour partir la journée, mais les choses vont grandement s'améliorer là, au cours des prochaines heures. Alors d'abord qu'on aura du soleil, mais aussi un maximum de 22. Donc je trouve que ça termine quand même bien la semaine. Demain, ce sera généralement nuageux avec un maximum de 23. On va ressentir 26 et dans la nuit de ce soir à demain, ça reste dégagé avec un minimum à 13.

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1: Dans un instant, on va jouer à la question extrême. Chaque semaine, 50 $ chez Matelas de rêve en jeu et elle porte très bien son nom. Vous avez été quelques-uns à m'écrire que c'était difficile. Ben, c'est pour ça qu'elle s'appelle la question extrême. Je vous invite à consulter vos amis, vos voisins, votre famille, parce que, justement, c'est rarement la réponse évidente. C'est pour ça qu'elle s'appelle la question extrême. Mais là, ce matin, je suis confiante. Je pense que quelqu'un pourrait avoir la bonne réponse. D'abord, on débute cette nouvelle heure avec Ed Sheeran dans On part ça de même sur les ondes de Viva.

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2: On commence avec la saison des marchés qui se poursuit. C'est vraiment l'abondance actuellement. C'est le temps d'aller faire un tour dans les marchés publics, dont celui de Malartic qui est de retour cet après-midi. Donc, marché public entre 15h et 18h. Ça se passe au 561 rue Royale. Producteurs, artisans, entreprises agroalimentaires de la région qui vont se réunir en plein centre-ville. Alors, ça peut être une belle occasion là, de faire quelques provisions locales pour la fin de semaine et même pour l'hiver. On peut se faire des beaux petits pots. Demain, du côté de Cadillac, pour la 6e édition du Grand Bazar cette année, on va passer en mode chapiteau avec plus de 55 exposants, artisans, créateurs d'ici, des petites entreprises aussi, vente de garage et même un food truck sur place. Donc, ça commence demain dès 9h30. Et si vous avez envie de plein air, demain, sachez que c'est la journée des parcs nationaux du Québec et au parc national d'Aigbelle. L'accès sera gratuit toute la journée. Donc, allez en profiter en plus, je crois qu'on annonce de la belle température. Il va y avoir plusieurs activités gratuites, dont une courte séance de yoga et méditation à 13h, une sortie en rabaska sur le lac La Haye à 14h30 et plusieurs autres choses. Donc, vous allez en ligne là, pour avoir tous les détails. Et pour terminer la fin de semaine plus tranquillement, il y a du cinéma dimanche au Théâtre du Cuivre à Rouyn-Noranda avec Lire Lolita à Téhéran. On raconte l'histoire d'une professeure de littérature qui, face à la censure en Iran, réunit secrètement des étudiantes pour lire et discuter d'œuvres interdites. C'est présenté en version originale avec sous-titres en français dimanche à 13h. Je vous souhaite de belles sorties pour la fin de semaine.

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1: Dans le but de remporter 50 $ chez Matelas de rêve, tous les matins, je vous pose cette fameuse question extrême qui porte très bien son nom. C'est pas toujours évident, je vous l'accorde. En moyenne, une personne possède 6 de ces objets et n'a probablement pas payé pour la plupart. De quoi s'agit-il? Je vous dirais que... Je vais vous donner un indice ce matin, je me sens généreuse. Je vous dirais qu'on s'en sert surtout le matin. On s'en sert surtout le matin. Des fois, c'est dépareillé aussi, un petit peu. 1-800-892-2462, si vous pensez avoir trouvé la bonne réponse. Possible aussi de participer sur notre page Facebook. Bonne chance!
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13: C'est vraiment pas chaud ce matin à la météo. 5 petits degrés au thermomètre. On commence à se rapprocher du point de congélation. Mais la bonne nouvelle, c'est qu'aujourd'hui, ce sera une belle journée. Ça se dégage ce matin, maximum de 22. Ça reste dégagé pour la nuit prochaine, minimum à 13. Demain, ce sera plus nuageux et aussi un peu plus chaud, maximum de 23, ressenti de 26 avec le facteur humidex pour dimanche. C'est plutôt de la pluie, donc 60% de risque d'averse avec un maximum à 17.

La question extrême de ce matin, je vous disais qu'on en possède en moyenne 6, que ça peut être dépareillé et que parfois on n'en a pas payé quelques-uns de ces objets. La bonne réponse, c'était des tasses à café. Est-ce que vous l'aviez trouvé? Je vous le souhaite dans un instant également. Je vous fais tourner pour terminer l'émission de ce matin. La chanson pour laquelle vous avez voté, il est encore temps là, pendant les 2 prochaines minutes de voter, soit pour Britney Spears avec Baby One More Time ou encore Christina Aguilera avec Genie in the Bottle. Et ça se passe dans un instant avec Ramène-moi ça, bougez pas.

Je vous souhaite de passer une très belle journée. Diane Simard s'installe dans un instant et moi, je vous laisse sur votre choix. Vous aviez le choix entre Baby One More Time de Britney Spears et Genie in a Bottle de Christina Aguilera. Voici qui a gagné. Bye bye, bonne journée.

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et on peut certainement commencer à faire des plans. C'est tellement permis. Moi, j'ai commencé ça depuis mercredi. On se barre pas avec ça, hein? Et puis, cet avant-midi, j'ai envie de vous donner quelques trucs pour vous aider à vieillir en santé et pour m'aider aussi, je dis vous, là, mais ça exclut aucunement la personne qui parle. Alors, des petites habitudes toutes simples à faire au quotidien. Passer 50 ans pour réussir à vieillir en santé parce qu'évidemment qu'on veut toutes mettre les chances de notre côté. Des gestes vraiment pas compliqués à faire, vous allez voir. Et également, ben, j'ai de l'excellente musique pour vous autres cet avant-midi, c'est certain. Des nouvelles aussi des artistes que vous aimez. Et qu'est-ce

nouvelles dates de spectacle pour sa tournée Together Together. Et là, ben, on espérait bien avoir un arrêt au Québec pour Harry Styles. Mais là, Toronto est le seul arrêt prévu au Canada l'an prochain pour le chanteur britannique. Alors, 7 et 8 mai 2027, la vedette pop se produira deux soirs au Stade Rogers de Toronto. Juste vous dire, en passant, qu'il y a des réparations hein, qui sont nécessaires au Stade Rogers parce qu'il y a eu des dégâts majeurs suite à la tempête qui est passée la semaine dernière. Donc, l'amphithéâtre extérieur de 50 000 place a subi plusieurs dégâts tellement que le promoteur Live Nation a dû annuler le concert d'AC/DC qui était prévu mercredi prochain. Alors,

Ludovic Bourgeois dans Viva l'avant midi, lui qui a donné le coup de départ à son nouveau spectacle Karaoké 90 il y a à peine quelques jours. Et justement, William Cloutier en a fait du karaoké sur un hit de Céline Dion. Faut absolument que je vous parle de ça, puis peut-être même je vais vous faire entendre, tiens. Il s'invite en musique tantôt d'ailleurs avec Claude Bégin, vous voulez pas manquer ça. Et là, ben c'est la décennie 80 qui fait son entrée dans les prochaines secondes grâce à Rick Astley et Together Forever. Bon vendredi chez nous.

William Cloutier et Claude Bégin sur Je veux pas que tu t'en ailles dans Viva l'avant-midi. Et je sais pas pour vous, mais où est-ce que vous chantez quand vous avez envie là de vous offrir là un bon karaoké puis de chanter haut et fort sur une chanson que vous aimez? Parce que William Cloutier, c'est visiblement dans son char. Et en plus, avec un masque genre de collagène à part de ça, en prenant son café. Il a publié cette vidéo-là cette semaine. J'ai trouvé ça très bon. Et il a mis comme titre « Est-ce qu'on y croit à sa venue ici un jour à Céline Dion? » Il a marqué « On t'attend ». Et là, il a carrément fait du karaoké sur « My heart will go on ». Mais honnêtement, là, si j'arrive un jour de même à chanter de cette façon-là dans mon char, sérieusement, j'enregistre un album. C'est tellement bon. Café à la main, masque de collagène d'en face. Imaginez-vous ça dans son auto et voici comment ça sonne.

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Justin Bieber est à venir dans les prochaines secondes à Viva et ce n'est pas de lui qu'on a entendu parler cette semaine, mais bien de son paternel. Oui, parce que le père de Justin Bieber, Jeremy Bieber, va intégrer l'aventure de la 4e saison de la version anglophone canadienne des Traîtres. Alors, ça a été annoncé en grande pompe, toujours animé par Karine Vanasse. Alors, c'est à CTV que ce sera diffusé à compter du 21 septembre prochain. Et dès le lendemain, là, ce sera disponible du côté de Crave. Et le père de Justin Bieber a vraiment une grande communauté, là. Alors, c'est une figure suivie par plus de 2 millions d'abonnés sur Instagram. Donc, il va certainement attirer un grand nombre de téléspectateurs. Alors, c'est Justin Bieber qui est là avec DJ Snake sur une vraie chanson du vendredi. D'ailleurs, je vous en souhaite un excellent. Voici Let Me Love You à Viva.

petits trucs tout simples qui peuvent nous aider à vieillir en meilleure santé, passé 50 ans. Alors, c'est le magazine Coup de pouce qui nous relaie un article publié dans le Eating Well et on dit que passé 50 ans, on gagnerait à faire ces petites habitudes-là pour favoriser un vieillissement en santé. Moi, je suis tout le temps oui pour ça. Alors, on parle de ne pas laisser les muscles de côté. Alors, les muscles, ça joue un rôle essentiel dans l'autonomie, que ce soit se lever d'une chaise, monter des marches, transporter des sacs. Alors, c'est important de faire de l'activité physique toujours et d'y aller avec une alimentation riche en protéines aussi. On vire pas fou, là. On fait juste intégrer un petit peu.

0: même, tout ça, ça peut faire la différence. Ne pas négliger le sommeil, parce qu'on dit les personnes âgées entre 61 et 64 ans, par exemple, on a toujours besoin de 7 à 9 heures de sommeil par nuit. Alors, c'est important. Prévoir du temps pour réellement décrocher également, parce que le stress, ça, c'est incroyable, passer 50 ans en plus. Alors, il faut s'accorder du temps pour méditer, pour ralentir le rythme. Alors, mieux manger, continuer à faire travailler ses muscles, bouger régulièrement, protéger son sommeil et prévoir des moments pour ralentir. Ce sont surtout des gestes là, qui gagnent à être répétés dans le temps. Puis même, on peut les faire avant 50 ans. Alex Warren à venir, à Viva.
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Dans Viva la fin midi, eh bien, ça y est, c'est le jour J pour les fans. En fait, on a eu comme deux sorties cette semaine de Salvan pour leur quatrième album, Sans veut rien savoir. Alors, ils ont fait un lancement web mercredi soir. C'est tellement le fun et quelle belle idée parce que tout le monde peut joindre au party avec France Baudouin, en plus, qui a fait un saut à l'animation pour ce lancement spécial-là. Et c'est en version numérique qu'on pouvait se l'offrir, l'album de Salvan, depuis mercredi. Mais là, à partir d'aujourd'hui, c'est la version physique. Alors, n'hésitez pas, ça veut rien savoir. C'est maintenant disponible pour le plus grand plaisir des fans. Et bien sûr qu'on va promener cet album-là un peu partout au Québec dans les prochains jours. Miles Smith s'invite. Bon vendredi à Viva!

0: comme cette semaine, hein, c'était le retour de nos émissions préférées. Également, deuxième vague de rentrée la semaine prochaine aussi. Stat et bien d'autres seront présentés. Et d'ailleurs, on fêtera notre télévision dimanche qui s'en vient. Alors, c'est le 41e gala des Prix Gémeaux. Et je vous rappelle qu'on demande notre avis pour décider quelle sera l'émission coup de cœur de l'année. Alors, vous êtes toujours invités à aller voter pour votre émission préférée. Vous avez jusqu'à ce dimanche 13 septembre à 20h45. Alors, est-ce que vous allez choisir Anti-Gang, Alerte saison 5 avant le crash saison 3, Bellefleur saison 2, Chanteur masqué la 5e saison, Dumas saison 2, Empathie en direct de l'univers saison 17, Indéfendable saison 4 ou encore Stat saison 4? Moi, je suis allée voter, alors c'est réglé. J'ai eu bien de la misère à me décider, mais à un moment donné, faut bien sauter. Alors, ça se passe sur le prix gémeauxdupublic.ca. Moi, j'adore ça quand on nous demande notre avis quand même, hein? Puis on va surveiller ce gala dimanche soir et on fera certainement un retour là-dessus lundi avant midi. Voici, dans quelques instants, un hit de Scorpions qui s'invite, Wind of Change. À Viva, restez là.
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d'actualité parce que sur ses réseaux, il a publié une photo de lui en studio. Moi, j'aime tout de Patrice Michaud. J'adore cet artiste et surtout, j'ai découvert un talent fou à l'animation lorsqu'il avait animé Star Academy. Vous rappelez-vous, il était tellement bon. Ça n'a pas de bon sens. Alors, c'est pour ça qu'à RTV, on lui a donné une émission également. Alors, je vous invite à ne pas manquer et à surveiller ça également pour Patrice Michaud qui a mentionné qu'il y avait quelque chose au four avec même un petit PS, que ça s'en vient plus vite qu'on le pense. Oh, que je reste à l'affût, mon cher Patrice Michaud. Pour vous, en musique, Shakira et Burna Boy, Die Die. Bon vendredi à Viva.

0: La chanson qu'on a connue, qui nous a malheureusement quitté le 8 juillet dernier à l'âge de 75 ans, Bonnie Tyler. Elle sera là avec son classique Total Eclipse of the Heart qui fête ses 43 ans cette année. Alors, quelle belle pièce musicale qui donne le ton sur ce que vous pourriez entendre comme classique dans le lunch 80-90-2000 que je vous invite à ne pas manquer sur l'heure du dîner aujourd'hui. Alors, cette magnifique chanson s'invite dans un moment à vivre. Restez là.
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Voici un classique signé Genesis. I can't dance. À vive, hein?

Reste à venir dans un moment à Viva avec A New It, A New You, une pièce qu'on retrouve sur la bande sonore du dernier Histoire de jouets 5 qui débarque dans les prochains jours du côté de Disney+, en passant, si vous n'avez pas eu la chance d'aller le voir au cinéma ou encore si vous voulez le revoir finalement. Et c'est une chanson qui est un hit extraordinaire pour Taylor Swift et ça lui a permis en plus de décrocher sa première nomination au Country Music Awards en 4 ans car elle est en liste pour le titre de single de l'année avec cette chanson-là. Ça a été annoncé pas plus tard qu'hier. Alors, Taylor Swift qui aura sa chance. Mais je peux vous dire qu'il y en a une qui est extrêmement populaire et elle sera très dure à battre. Je vous parle d'Ella Langley, sa pièce Chasing Texas. Alors, extrêmement populaire. Et d'ailleurs, c'est

0: Ce sera le 18 novembre que ce gala sera diffusé. Donc, elle s'invite Taylor Swift avec ce hit, New Hit, New You, dans un moment. Viva, restez là.
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On fait un dernier droit ensemble tout de suite après votre heure du dîner pour Viva l'après-midi. Diane Simard, très hâte de vous retrouver. Alors, une belle soirée.

Semaine de 4 jours, me semble, ça a passé vite cette histoire-là, hein? Et ça continue avec de la bonne musique en plus. Je peux vous dire que l'ambiance est toujours plus agréable et ça passe toujours plus rapidement. Au son du Lunch 80, 90, 2000 aussi qui s'invite dans un petit instant. Alors, votre heure du dîner va vraiment bien se passer grâce à Jerry. Alors, nous, on se retrouve tantôt là-dessus. Je vous souhaite bon appétit et je vous laisse avec Miley Cyrus, qu'on appelle maintenant Miley, qui va sortir son nouvel album le 18 septembre prochain. Voici Flowers à Viva. À tantôt! Oui.

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2: Il y a une expression que j'aime beaucoup, moi, ça s'appelle « roter le fond de tank ». On dirait que c'est là où est-ce que je suis. Diva, diva, diva, diva. C'est vendredi, on roule tous un petit peu à vide malgré la semaine de 4 jours.
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2: Mais on a le remède parfait. La musique des années 80, 90, 2000, ce qui s'est fait de mieux dans ces trois décennies. Bonjour, je m'appelle Jay, c'est vendredi, nous y sommes enfin, c'est parfait ça. On va mettre de l'ordre dans notre maison ensemble aujourd'hui en placotant de bien-être. Ces éléments qui peuvent rendre notre vie remplie de bonheur, avec plus de bonheur, avec plus de béatitude et d'harmonie. C'est beau, hein? Et tout ça grâce à des meubles. Mais je vais y revenir plus tard pour tout de suite. Place à la musique, la gang. On va avoir Justin Timberlake et Sexy Back. C'était tellement bon quand c'est sorti. À l'époque que tout le monde voulait collaborer avec Timbaland. Mais pour tout de suite, revenons dans le temps avec Eric Carmen, Hungry Eyes, Viva la musique du lunch 80, 90, 2000.

0: Et si le bonheur à la maison n'appartenait pas vraiment aux relations et à la vie harmonieuse en famille, mais plutôt au tapis qu'on a acheté? C'est capoté, hein? Il y a des chercheurs de l'université de Kyushu qui se sont intéressés au tapis traditionnel japonais en Niguza. C'est une herbe tissée, là. Selon leurs études, ça pourrait aider à réduire le stress puis améliorer la concentration. On a fait faire des tâches mentales à des gens sur 2 jours. Une fois sur le tapis, puis une fois sur un genre de tapis de yoga, là. Les résultats ont montré que les temps de réaction plus rapides, puis une diminution significative des scores d'anxiété et de tension quand les participants étaient assis sur leur tapis. Fait que c'est où qu'on achète ça, des tapis en Niguza, là? Moi, je veux savoir ça. Puis vous, y a-t-il des petites choses que vous avez ajoutées dans votre quotidien, dans votre maison, dans votre décor, qui vous font du bien? Peut-être pas à ce point-là, mais... De là à avoir un tapis qui gère le stress, c'est quelque chose. Mais je me dis, c'est-tu vraiment par là que ça passe, la gestion du stress? J'en sais trop. Le hit du bureau s'en vient au retour à Viva.
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4: La toune du bureau aujourd'hui s'en va à la gang d'Alarme 915 du côté de Rimouski. Un trio infernal de Bryan Adams, Rod Stewart, Sting. Voici All for Love. Un bon vendredi midi dans le lunch. À Viva!

0: Au showbiz en ce vendredi, ce qui retient l'attention, c'est des images osées de Sydney Sweeney. Mais avant, on va parler de Sale Barbe qui a sorti leur nouvel album qui s'intitule « Ça veut rien savoir ». Et c'est un nouvel album qui mélange encore la tradition musicale cajun, acadienne. Ça sonne comme eux, mais ils explorent un peu plus et sont un petit peu plus engagés dans cet album-là. Et ça s'écoute très bien. Harry Styles, la star de la pop britannique, va être au Canada les 7 et 8 mai prochains dans le cadre de sa tournée Together Together. Mais pas de projet pour Montréal ou le Québec. En fait, c'est à Toronto que ça va se dérouler au Stade Rogers qui a subi d'énormes dommages là et ça a forcé à canceller le spectacle d'AC/DC. Actuellement, il est en tournée, mais en résidence au Madison Square Garden pour 30 concerts. Et finalement, Sydney Sweeney donne show pour les paris sportifs. La vedette est au cœur d'une nouvelle publicité d'une plateforme de jeux en ligne et c'est assez controversé parce qu'elle cache ses parties intimes, elle est complètement nue, mais elle cache ses parties avec des accessoires sportifs, puis elle dit, et elle répète, « Just sports ». Puis là, clairement, ça mise sur son sex appeal pour nous faire dépenser dans des jeux en ligne. Ça, c'est le vice au grand complet. On la voit assise complètement nue sur un panier de basket. Ses cheveux cachent ses seins, le panier cache le reste. Ah, c'est quelque chose, ça laisse pas indifférent. Mais elle n'est pas à sa première tentative de scandale, en tout cas. Ça fait jaser. En voilà une autre qui est plutôt habituée des scandales. Britney Spears nous attend au retour dans le Lunch 80-90-2000.
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Ben, c'est là-dessus que je tire ma révérence pour cette semaine, pour le lunch 80-90-2000. Je m'appelle Jay. Je vous laisse au bon soin de Diane avec Viva l'après-midi. C'est quoi je voulais dire? Ah oui, hey, ça commence demain, c'est chaud, elle là. Céline Dion avec Garou sous le vent. Et ben moi, je vous souhaite un bon vendredi après-midi à Viva.

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rêver plus vite qu'on pense, hein? Est-ce que vous sentez de même, vous autres? On dirait que j'ai de la misère à régler une couple de dossiers, là. Je m'attendais pas à ça. J'ai ressenti un petit sentiment d'urgence à un moment donné. Hier, j'ai comme allumé, surtout, j'ai dit, hey, c'est vendredi demain. Attends, là, j'ai pas fait ça. Je me croyais un mercredi. Alors, je pensais qu'il me restait encore deux jours dans cette semaine-là. On va pas s'en plaindre. Ben, non. Puis d'ailleurs, on prend ça tellement cool l'après-midi qu'on s'en va faire un petit quiz ensemble. Est-ce que vous êtes de type A ou de type B dans votre personnalité? On va faire le tour dans les prochaines heures ensemble. En fait, jusqu'à l'arrivée du lancement de votre week-end sur le coup de 16 avec une cour musicale extraordinaire. Alex Warren s'en vient. Green Day également. On va avoir Florida, Georgia Line. Et pour tout de suite, Teddy Swims fait son entrée à Viva.

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Woodstock. Il y aura un documentaire sur un artiste québécois qu'on aime vraiment. 2 épisodes d'1 heure consacrés, entre autres, à l'évolution de sa carrière et à la préparation de son dernier album. Je vous en reparle dans un moment. Pour tout de suite, voici Alex Warren à Viva.

0: est à venir dans un petit instant et on a appris cette semaine qu'il y a une série documentaire événementielle de 2 épisodes d'1 heure qui sera présentée en 2027 concernant Matt Lang. Ça s'appelle tout simplement Matt Lang, l'ascension country. Alors, ça sera présenté sur Crave et on s'intéresse à savoir comment un jeune homme de Maniwaki est-il devenu une figure incontournable de la musique country québécoise. Alors, on parle d'un accès inédit à la vie de Matt Lang de Maniwaki à Nashville. Alors, ça sera surveillé en 2027 et franchement, on dit que Matt Lang a été extrêmement généreux. Et là, les caméras vont le suivre littéralement au cœur d'une période charnière de sa carrière parce qu'il travaille sur un nouvel album. Vous savez qu'il s'en vient en octobre prochain. Donc, quand ça va sortir en 2027, on verra littéralement les coulisses de cet album-là. Accès inédit aussi. Et on dit que la série trace le portrait d'un artiste déterminé qui a travaillé sans relâche pour se tailler une place dans l'industrie. Il s'en vient avec She Stole My Truck dans un instant. 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

0: Sarah Dufour dans Viva l'après-midi. Sarah Dufour qui, justement, a souligné que sa dernière tournée, là, qui a commencé en novembre 2023, c'est officiellement terminé là, cette semaine. Elle parle d'une fin de tournée plus que parfaite. Elle dit qu'elle ne pouvait pas espérer mieux. Puis elle parle vraiment d'un cycle qui représente plus de 150 spectacles là, depuis la sortie de son dernier album en novembre 2023. Et là, on est en route vers de la nouveauté musicale pour Sarah Dufour. Son album Dolbo Mistassini sort la semaine prochaine, donc le 18 septembre. Et vous avez jusqu'à aujourd'hui pour le précommander si vous voulez qu'il soit autographié par Sarah Dufour. Elle l'avait dit dans un Facebook Live il y a quelques jours à peine que les albums que vous précommandez et qui sont précommandés avant le 11 septembre, inclusivement, on espère, eh bien, seront autographiés par Sarah Dufour. Alors, une petite touche un petit peu plus personnelle à cet album-là qui s'en vient le 18 septembre. Vince Lemire à venir dans un instant, Sky aussi. Et pour tout de suite, voici Daddy Yankee, une vraie chanson du vendredi PM avec Sonriel.
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0: L'après-midi nous est servi par un Canadien qu'on adore, un artiste de chez nous. Il y a autant de bons classiques dans son catalogue que de chansons actuelles qui marchent super bien. Je vous parle de Bryan Adams. Et là, parlant de nouveautés, on n'en revient pas parce que cette semaine, il a annoncé un nouvel album qui va sortir le 6 novembre prochain, How's It Going? Alors, ça sera à se procurer. Et il a annoncé cet album-là, studio, comme étant une véritable déclaration d'amour musical au Canada, rien de moins. Alors, on dit qu'il puise dans la country, le folk et le rock pour cet album-là qui va explorer un paysage musical typiquement canadien, à la fois vaste et intimiste, cinématographique et personnel. C'est ce qu'on peut lire sur son site. L'album va comprendre 12 titres et sera disponible en CD, en vinyle noir standard et une édition vinyle rouge et blanc moucheté. Alors, ça sera bien sûr à surveiller pour Bryan Adams le 6 novembre prochain. Ce nouvel album-là, surprise, on est bien contents. Il s'invite avec Back to You dans un moment.
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6: Bonjour, ici Caroline Beauregard. La distillerie et les producteurs de spiritueux risquent d'être les plus durement touchés parmi les producteurs d'alcool canadiens. Craig Johnston, économiste en chef chez Financement Agricole Canada, a indiqué que les distilleries expédient plus de la moitié de leur production totale vers les États-Unis. Les droits de douane de rétorsion imposés par le Canada en début de semaine ont poussé le président américain à interdire la plupart des importations d'alcool canadien à compter du 29 septembre. Selon un nouveau rapport, le Canada n'atteindrait même pas d'ici 2050 l'objectif d'émission qu'il s'était fixé pour 2030. C'est ce que révèle une analyse de l'Institut climatique du Canada. L'Institut avance que les récents reculs du gouvernement fédéral en matière de politique climatique ont fait prendre plus de 20 ans de retard au pays dans la réduction de ses émissions. C'était vos actualités. 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

petit quiz en ce vendredi après-midi sur votre personnalité. Est-ce que vous êtes plutôt de type A ou de type B? Hein? Ça, là, ce sont des tests qui ont été faits déjà dans les années 1950. C'était issu des recherches en cardiologie. Et là, ça refait surface sur les réseaux sociaux. On parle vraiment d'une distinction possible entre personnalité de type A et de type B. Et là, ben, on veut savoir, vous êtes dans quelle catégorie? Hein? Alors, type A, ça veut dire quoi? On parle d'une personne qui a une personnalité qui se montre très ambitieuse, travailleuse, très axée sur ses objectifs. Et là, ben, le magazine Marie-Claire poursuit en disant que ce profil cumule souvent les responsabilités et excelle dans le multitâche. En revanche, cette quête constante de réussite s'accompagne d'une sensibilité assez accrue au stress, à la frustration ou à l'irritabilité. Est-ce que vous vous reconnaissez? Donc,

0: gros succès, cette relecture francophone de Picture par Clément Jacques et Marie-Mé dans Viva l'après-midi en ce vendredi. Une chanson là, qui en est à plus de 2,5 millions de visionnements. Alors, c'est pas rien pour une chanson francophone en plus. Et là, Clément Jacques remet ça cette semaine. Alors, il y a un tout nouveau clip extrait de son album Iris qui a été dévoilé cette semaine. Alors, vous pouvez découvrir le nouveau clip du single J'ai beau te dire. Alors, tout en douceur, très cool, ce clip de Clément Jacques. Alors, moi, j'adore cet album-là de toute façon. Gros, gros coup de cœur pour moi. À venir dans un instant, Olivier Dion en musique. On aura également Taylor Swift avec A New It, A New You. Bon vendredi chez nous.
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1: Gabriel Fredette et le bon choix dans Viva l'après-midi. Est-ce qu'ils ont fait le bon choix ou non? Bon, ben l'avenir nous le dira parce que petit potin du vendredi, il y a plusieurs semaines, Gabriel Fredette et une ex-candidate d'occupation double, l'humoriste Julie-Pierre Letarte, avaient annoncé qu'ils étaient ensemble. Aussitôt annoncé, aussitôt dénoncé, parce que là, on a publié cette semaine que le couple n'était plus ensemble. Donc, une séparation et la candidate d'OD mentionné sur ses réseaux sociaux que elle et Gab n'étaient plus ensemble. Elle dit « On a choisi d'officialiser notre relation publiquement, donc on trouvait ça important de vous l'annoncer nous-mêmes. On a réalisé avec le temps qu'une relation publique vient avec beaucoup plus de défis qu'on l'aurait imaginé. Il n'y a pas de méchant dans l'histoire, semble qu'il reste en bon terme et tout est beau pour ça. » Et pour Julie-Pierre, ben justement, elle sera dans nos télés très prochainement parce que c'est l'un des visages de la série documentaire « Les affranchis, portraits de femmes en humour ». Il y a un épisode qui lui est consacré et on va pouvoir découvrir les défis là, qu'elle a relevés là, quotidiennement. Et les succès également qui sont comme ça sur son parcours professionnel. Alors, ça va être super intéressant de suivre ça. Voici Ricky Martin qui nous fait danser. Bon vendredi à Viva.

0: L'hymne de l'été s'invite dans un petit instant à Viva. Alors évidemment que c'est une pièce qui a été faite là pour la Coupe du monde de soccer 2026, mais même si c'est fini là cette coupe-là depuis juillet, il me semble qu'on aime ça encore réentendre cette pièce-là. On se tanne pas. Die Die, très dansante, Shakira et Burna Boy. Et d'ailleurs, ça vous tente, hein? Cette chanson-là se retrouve sur la trame sonore officielle de la Coupe du monde de soccer 2026. Il y a 18 morceaux de différents genres et un très grand nombre de collaborations que vous retrouvez là-dessus. Alors, entre autres, avec Daddy Yankee, on y retrouve aussi Jelly Roll. On a là-dessus les Rolling Stones avec Danny Ocean. Vous avez évidemment Shakira. On y retrouve Nelly Furtado. Alors, une collaboration avec Major Lazer aussi. Alors, si jamais ça vous tente, la trame franchement sonore officielle, là, je pense que ça peut être quelque chose de bien cool, ça, à écouter. Pourquoi pas en fin de semaine, on découvre le monde. Alors, beaucoup de saveurs, on aime ça de même. Un gros merci de choisir Viva. Je vous souhaite un excellent vendredi.
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13: Bonjour, ici Caroline Beauregard. La distillerie et les producteurs de spiritueux risquent d'être les plus durement touchés parmi les producteurs d'alcool canadiens. Craig Johnston, économiste en chef chez Financement Agricole Canada, a indiqué que les distilleries expédient plus de la moitié de leur production totale vers les États-Unis. Les droits de douane de rétorsion imposés par le Canada en début de semaine ont poussé le président américain à interdire la plupart des importations d'alcool canadien à compter du 29 septembre. Selon un nouveau rapport, le Canada n'atteindrait même pas d'ici 2050 l'objectif d'émission qu'il s'était fixé pour 2030. C'est ce que révèle une analyse de l'Institut climatique du Canada. L'Institut avance que les récents reculs du gouvernement fédéral en matière de politique climatique ont fait prendre plus de 20 ans de retard au pays dans la réduction de ses émissions. C'était vos actualités. 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

Posé est emmêlé dans ses cheveux dans Viva l'après-midi. Jeff Posé qui a fait un petit peu d'over hier soir. Ouais. Il a remplacé à pied levé l'artiste Gims qui devait passer au festival Phono à Québec, le petit frère du festival d'été de Québec, pour cette troisième édition. Alors, pour des raisons de santé, l'artiste a dû annuler. Puis Jeff Posé, ben, s'est porté volontaire pour présenter, évidemment, des extraits de son album Les Amours de seconde main. Alors, ça se poursuit pour ce soir avec Natasha Bedingfield, entre autres. On aura Alicia Cara aussi pour demain. Alors, festivalphono.com si jamais l'envie vous prend. À venir dans les prochaines, un excellent classique de Duran Duran. Vous voulez pas manquer de Reflex. Aussi, Cain s'amène et pour tout de suite, un de ses bons classiques de Bon Jovi, un bon saut de 3h moins quart. Ben oui.

Le titre d'une chanson, c'est le titre de son album également et il sera disponible le 2 octobre prochain. Il va faire le lancement la veille du côté de Montréal et c'était son retour en salle pour présenter son spectacle hier parce que là, il a fait de nombreux festivals tout au long de l'été. fdegrandpré.com pour ne pas le manquer. On a une belle surprise de Francis de Grandpré aujourd'hui. Un nouvel extrait de ce nouvel album-là. Je t'en donnerai un peu. Alors, c'est vraiment touchant cette pièce-là où son père est au cœur de la chanson. Alors, c'est une pièce qu'on va retrouver sur son nouvel album, mais là, on peut pas attendre jusqu'au début octobre pour découvrir tout le matériel qu'il y a là-dessus. Alors, merci pour cette belle surprise. La pièce est disponible sur toutes les plateformes. Belle nouveauté de Francis de Grandpré. À venir dans un instant, Jennifer Lopez, Mumford & Sons, également avec Kristen

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0: La meilleure courbe musicale, c'est à Viva que vous la retrouvez autant la semaine que le week-end. Hein? Ça, c'est bien certain. Puis je vous invite à ne pas manquer votre brunch du dimanche. Hein? Ça, c'est un rendez-vous incontournable avec ma collègue Julie Barry qui vous attend pour le brunch à Julie à compter de 9h dimanche. Des coups de cœur musicaux pendant 120 minutes, des anecdotes également et la bonne humeur de Julie. Ça, c'est certain. Vous allez vouloir qu'elle soit votre meilleure amie. Et demain, ben il y a Patrick Langlois qui est là pour les hits à pattes. Faut pas le manquer sur le coup de 9h, un 120 minutes de coups de cœur et de chansons du palmarès aussi, comme c'est le cas en semaine, mais c'est une version 120 minutes cette fois-ci pour les hits à pattes. Ça se passe demain. Et dans les prochaines minutes, il y a encore ben de l'ambiance dans votre radio avec Viva la Fiesta. On donne le coup d'envoi officiel au week-end de tantôt. Puis tiens, on a un avant-goût de ce qu'on pourra entendre parce que le dance floor ne dérougit pas avec Viva la Fiesta. Voici Pitbull. I know you want me, à Viva.
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Le party s'invite dans votre radio dans les prochaines minutes à Viva. C'est Viva la Fiesta, la trame sonore parfaite pour que votre vendredi soir décolle un 4 à 7 réussi avec plein de montage, de la bonne humeur. C'est à venir dans un moment. Diane Simard vous souhaite un bon week-end. Ciao!

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10: Vendredi, ici Caroline Beauregard. Au 16e jour de la campagne électorale, le Parti libéral du Québec annonce qu'il s'engage à bonifier de 700 millions de dollars le soutien à domicile pour aider les aînés. Le chef libéral Charles Milliard a aussi indiqué qu'il ajoutera 200 millions de dollars sur 4 ans au financement des organismes communautaires. De son côté, le Parti conservateur du Québec souhaite augmenter l'offre de logements au Québec en libéralisant l'industrie de la construction. Et pour sa part, la Coalition Avenir Québec veut permettre la vente libre d'appareils pour les personnes victimes de pertes auditives légères à modérées. À la suite d'une revendication de la candidate de Québec solidaire dans Abitibi-Est, Sarah Germain, le parti s'engage à retourner 200 millions de dollars de redevances minières aux régions minières. L'Abitibi-Témiscamingue est l'une des trois régions où se concentre l'essentiel des activités minières de la province. Pour la candidate, le développement des ressources naturelles doit pouvoir se faire tout en donnant aux communautés les moyens nécessaires pour répondre aux conséquences qui l'accompagnent. Selon un nouveau rapport, le Canada n'atteindrait même pas d'ici 2050 l'objectif d'émissions qu'il s'était fixé pour 2030. C'est ce que révèle une analyse de l'Institut climatique du Canada. L'Institut avance que les récents reculs du gouvernement fédéral en matière de politique climatique ont fait prendre plus de 20 ans de retard au pays dans la réduction de ses émissions. Le premier ministre Mark Carney a reconnu en juin que les émissions du pays seraient plus élevées au cours des prochaines années que ce qui était prévu. Le processus électoral est en cours afin de pourvoir le poste de maire de La Motte ainsi que 3 postes de conseiller. Cette élection est nécessaire à la suite de la démission du maire et celle de 3 conseillers municipaux cet été. C'était vos actualités. 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
3: Non, mais qu'est-ce que je sens? Est-ce que ça sent le bonheur? Oui, c'est vendredi, le week-end cogne à notre porte. Yeah!

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1: À la bonne heure, bonjour, bon vendredi, je m'appelle Jerry Castonguay, c'est moi votre serveur ce soir et je vous souhaite un bon vendredi, bon retour à la maison d'un bout à l'autre du Québec. On s'apprête à faire le party en bonne et due forme, on s'en va au resto ensemble, on va mettre de la musique parce que c'est bon pour nous puis on va se tirer les cheveux sur la tête par rapport aux jouets tendances de 2027. Je sais, l'Halloween n'est même pas passé, l'Action de grâce non plus, mais moi je parle déjà des jouets. Mais c'est parce que vous allez me dire merci quand on va regarder ça ensemble. Une chose est sûre, c'est que la musique sera de la partie pour amorcer votre week-end sur la route, en quittant le travail ou encore en franchissant les dernières étapes qui va vous mener justement à la fin de semaine. On va profiter des derniers rayons de soleil de l'été parce que ça s'en vient, là, officiellement l'automne. On commence à le sentir, les nuits sont froides. On oublie tout ça avec Sean Paul. Voici Temperature dans la Fiesta.

0: Qu'est-ce qu'il y a au programme chez nous en fin de semaine? On commence sur la Côte-Nord. Jay Scott va présenter son show « Toutes les rues sont silencieuses ». C'est ce soir, 20h, à la salle Jean-Marc Dion. À Rimouski, à 20h, Réal Bellan vient nous présenter son show « Comme chez nous » demain. Et dimanche, c'est le 22e marathon de Rimouski. En Abitibi, demain, projet phare performance à Neda de 14 à 15h au parc Ernest-Lalonde. Dans les Appalaches, il y a du sport aussi avec le demi-marathon de Thetford dimanche, mais demain 20h, diffusion tram présente Phil Band à la salle du Saut. À Victo, au carré 150, demain, Pierre-Yves Roy-Desmarais est chez nous avec son show Une année en un an. Et c'est très bon comme show, j'ai eu la chance de le voir. Et c'est complet, alors bonne soirée aux chanceux qui y seront. À Drummondville, Sylvain Cossette arrive avec sa tournée Rendez-vous 25e anniversaire en supplémentaire. C'est demain, 20h à la Maison des Arts des Jardins. C'est aussi le Carrefour Arts et Délices 2026 à Saint-Edmond-de-Grantham. Et pour terminer, dans la Matapédia, au Parc Pierre et Maurice Gagné, ce soir, 19h, c'est le retour de Cinémagora 2026. On présente en plein air le film Goat pour toute la famille. La fiesta se poursuit au retour avec Madonna en souvenir avec Vogue à Viva.
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c'est vendredi, on s'offre-tu du resto ce soir? Oubliez ça, là, on fera pas de barbecue, on se cassera pas la tête en avant du frigo puis des fourneaux. 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Et je vous invite à porter attention à la note que vous allez donner au resto. Pourquoi? Je vous en parle après. Annie Villeneuve qui nous ramène un hit remixé. Voici Tombé à l'eau. 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

0: Avant de vous lancer dans les petits défis local guides de Google puis de donner des avis aux restos sur Internet, hein, moi, je ferai attention parce qu'on s'est rendu compte que donner des notes sur des sites en ligne comme Yelp aussi peut exposer nos connexions sociales à des cybercriminels. C'est capoté. En analysant des données d'avis publics, là, ben, ils ont été en mesure de créer un algorithme qui peut deviner nos liens cachés, rendant des campagnes d'hameçonnage beaucoup plus rentables, semble-t-il, et ça va jusqu'à 1000% plus c'est jusqu'à 1000% plus facile pour les criminels avec cet algorithme-là. Mais c'est incroyable. Alors, on nous dit c'est correct de donner des bonnes notes, mais faudrait que ce soit plus anonyme. Mais en même temps, c'est pas ce que les restaurateurs veulent, les avis anonymes non plus. Moi, je pense que quand c'est bon, au lieu de mettre un avis sur Google, allez le dire en personne, au propriétaire, au staff, ou parlez-en bien à vos proches, pis ça va faire le même résultat, c'est sûr. Mais à 50% grâce à boutiquelecargo.com, n'importe quel resto est extraordinaire, on s'entend. Il y a un bon vendredi. NSYNC nous attend au retour avec I Want You Back dans la Fiesta.
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Paradis, bon retour chez vous, partout à travers le Québec. C'est Jay qui vous accompagne et qui attend votre texto. Qu'est-ce que vous allez faire en fin de semaine? 1-866-567-2346. Il y a Blue Jeans Bleu qui, la fin de semaine passée, ont fait un accident, mais là, ils se sentent bien. Qui nous attend d'après Pelle chez Last Night à Viva? C'est la fiesta.

0: C'est vendredi, la semaine est finie, on est content. J'ai les belles jasettes au téléphone en plus en ce vendredi fin de journée. Salut à Mélanie Gagnon de Macamé qui nous écoute dans l'auto en revenant de l'épicerie. Elle est allée chercher son chum éco-voiture aujourd'hui parce que son char à lui est au garage. Elle avait prévu d'acheter 2-3 affaires pour le souper, mais finalement, ils se sont ambitionnés. Ils sont revenus avec des pommes, du pain frais, plein d'idées pour cuisiner en fin de semaine. Ah! Des pommes, des tartes aux pommes. C'est la saison des pommes. Y'a-tu du monde qui vont aux pommes en fin de semaine? Salut à Mélanie puis son chum Marco. One Republic, I don't wanna wait. C'est ce qui nous attend au retour. La fiesta se poursuit. Bon vendredi.
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6: Bon vendredi, ici Caroline Beauregard. Au 16e jour de la campagne électorale, le Parti libéral du Québec annonce qu'il s'engage à bonifier de 700 millions de dollars le soutien à domicile pour aider les aînés. Le chef libéral Charles Milliard a aussi indiqué qu'il ajoutera 200 millions de dollars sur 4 ans au financement des organismes communautaires. De son côté, le Parti conservateur du Québec souhaite augmenter l'offre de logements au Québec en libéralisant l'industrie de la construction. Et pour sa part, la Coalition Avenir Québec veut permettre la vente libre d'appareils pour les personnes victimes de pertes auditives légères à modérées. À la suite d'une revendication de la candidate de Québec solidaire dans Abitibi-Est, Sarah Germain, le parti s'engage à retourner 200 millions de dollars de redevances minières aux régions minières. L'Abitibi-Témiscamingue est l'une des 3 régions où se concentre l'essentiel des activités minières de la province. Pour la candidate, le développement des ressources naturelles doit pouvoir se faire tout en donnant aux communautés les moyens nécessaires pour répondre aux conséquences qui l'accompagnent. Selon un nouveau rapport, le Canada n'atteindrait même pas d'ici 2050 l'objectif d'émission qu'il s'était fixé pour 2030. C'est ce que révèle une analyse de l'Institut climatique du Canada. L'Institut avance que les récents reculs du gouvernement fédéral en matière de politique climatique ont fait prendre plus de 20 ans de retard au pays dans la réduction de ses émissions. Le premier ministre Mark Carney a reconnu en juin que les émissions du pays seraient plus élevées au cours des prochaines années que ce qui était prévu. Le processus électoral est en cours afin de pourvoir le poste de maire de Lamotte ainsi que 3 postes de conseiller. Cette élection est nécessaire à la suite de la démission du maire et celle de 3 conseillers municipaux cet été. C'était vos actualités. 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
2: Là, je te dis que ça call off pour le week-end à des poussières de 5 heures. Un bon retour à la maison. Jay qui vous accompagne dans la fiesta.

Hey, c'est le fun. J'ai une liste de personnes à saluer là qui m'ont texté au 1-866-567-2346. C'est le numéro de téléphone pour m'envoyer un texto. Vous pouvez envoyer des photos aussi de votre coupe de vin, de votre petit drink quand vous arriverez à la maison. Fait toujours plaisir. Marie-Hélène Côté de Montjoly, Véronique Gagnon de Lassard, Nathalie Vachon de Thetford Mines. Bon vendredi, le week-end, enfin! Et la musique, c'est notre affaire. On fait le party pour amorcer ce petit week-end de deux jours après une petite semaine de quatre jours. C'est le fun, on a de la bonne toune. One Republic, I Don't Wanna Wait. C'est ce qui amorce le montage de DJ Patno. Et un peu plus tard, on va parler que la musique est bonne pour nous à un point que vous ne soupçonniez pas. Et c'est parti! 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

Vous avez fait une corvée de bois de chauffage en fin de semaine passée, puis vous avez encore mal au dos. Hey, j'ai une solution pour vous, puis ça n'implique pas du Voltaren ou des Advil. Pas mal plus simple que ça. C'est quoi? Après Dommatique, la force de comprendre. Bon vendredi, bonne fiesta!

0: Une douleur par-ci, qu'est-ce que vous voulez? On vieillit, hein? C'est notre nouvelle réalité. Des petites douleurs qui traînent dans le temps comme ça, on connaît ça. Et on s'est rendu compte que la musique pourrait modifier la façon dont notre cerveau et notre corps enregistrent les signaux de douleur, OK? Des résultats de 57 études qui ont été publiées dans la revue Pain Reports montrent que la musique plaisante, le choix des chansons, le mouvement et le rythme peuvent tous réduire la douleur de manière significative et ça pourrait apaiser les réseaux qui sont liés à la pensée répétitive, comme ceux qui ont des douleurs chroniques, par exemple, c'est les mêmes sections du cerveau qui réagissent. Donc, là, il y a un biais là-dedans dans ces multiples études. On a surtout évalué des personnes en bonne santé physique, mais qui avaient certaines douleurs, et ça semble avoir fonctionné. Donc, je vais répéter, de la musique plaisante, un choix de chansons de qualité, et des mouvements et des rythmes qui peuvent réduire la douleur. Mais c'est nous, ça! Laissez-vous emporter par le rythme de la fiesta en ce vendredi. Commencez le week-end dans le soustrait de la douleur de votre corps. Il y a Right Said Fred et I'm Too Sexy qui s'en vient. Dua Lipa aussi est en réserve au retour à Viva.
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hockey, c'est vendredi, on a le creux de vague, là, la fatigue embarque, mais on a une grosse soirée avec des chums de filles, des chums de gars. On va se prendre un petit café de fin de journée. C'est plus nuisible que vous pourriez le croire et je vais vous expliquer pourquoi. Après, Helmut Fritz qui chante une chanson qui résume très bien mon opinion par rapport au latte à la citrouille épicée.

0: à la citrouille épicée sont de retour. Qu'est-ce que tu veux? C'est la saison des foulards qui recommence. Et là, c'est irrésistible au café du coin. Caramel, érable, cannelle, citrouille, muscade, ma foi, du bonheur dans une tasse. Attention, c'est un piège. On a tendance à pas compter la quantité de sucre qu'il y a là-dedans. C'est bon du café. Puis, tu sais, des lattés à la limite aussi, si vous tolérez bien le lait, contrairement à moi. On a évalué 14 boissons saisonnières, puis on s'est rendu compte que la majeure partie d'entre ces boissons contenait plus de 30 grammes de sucre au total. Je veux pas vous faire la morale. C'est correct de consommer du sucre. C'est l'excès qui est le problème. Fait qu'on nous dit, prenez-en conscience. C'est comme un dessert, en réalité. Quand on est rendu là, prenez-le comme un dessert. Si vous voulez garder le même niveau d'apport alimentaire, là, considérez ce café savoureux et si attachant comme un dessert. Puis il n'y en aura pas de problème. Faut profiter de l'automne. Tu sais, quand les journées raccourcissent comme ça, ça nous prend des petits réconforts. Ben ça, c'en est un. Faut juste l'utiliser avec jugement. On s'en va sur la Calle Ocho avec Pitbull, I Know You Want Me. La fiesta se poursuit au retour. Bon vendredi! Hey!
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la bonne nouvelle du jour, c'est que c'est vendredi, première affaire. Mais la deuxième bonne nouvelle du jour, c'est que ça sent les économies. 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Ça termine bien la semaine, ça. Vous trouvez pas? C'est vendredi. C'est fantastique. Qu'est-ce que vous avez de prévu en fin de semaine, vous autres? 418? C'est pas vrai. 1-866-567-2346. Là, j'allais vous donner mon numéro de cellulaire. Mika, c'est la vie dans la fiesta. Bon vendredi.

0: Hey, là, il y en a du monde sur la route qui s'en vont partir à l'aventure pour la fin de semaine. Si c'est votre cas, n'hésitez jamais à m'envoyer un petit texto. Je dis un beau bonsoir à Sonia Lefebvre de Warwick qui vient de finir sa journée de travail, qui a punché un petit 10 minutes plus tôt. Là, elle mérite bien. Elle dit « Je prépare une grosse batch de sauce à spag en fin de semaine. Ça va sentir bon dans la maison. On n'en a pas mangé de l'été, mais là, les enfants l'ont demandé. » Ah oui, puis c'est ça, c'est toujours bon d'un lunch. Hein, c'est pas compliqué. Ben, pour faire plaisir à Sonia, je lui ai demandé « Y a-tu quelque chose qui te ferait plaisir? » Elle dit « Oui, malgré la sauce à spag, je veux sentir que l'été n'est pas fini. » Parfait! Michel Tello, barra, barra, barra, béré, béré, béré, ça s'en vient au retour à Viva, c'est la fiesta!
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14: Bon vendredi soir, ici Caroline Beauregard. Le processus électoral est en cours afin de pourvoir le poste de maire de Lamotte ainsi que trois postes de conseiller. Cette élection est nécessaire à la suite de la démission du maire et celle de trois conseillers municipaux cet été. Les personnes intéressées à poser leur candidature ont jusqu'au 18 septembre à 16h30 pour le faire. Les distilleries et les producteurs de spiritueux risquent d'être les plus durement touchés parmi les producteurs d'alcool canadiens. Craig Johnston, économiste en chef chez Financement Agricole Canada, a indiqué que les distilleries expédient plus de la moitié de leur production totale vers les États-Unis. Les droits de douane de rétorsion imposés par le Canada en début de semaine ont poussé le président américain à interdire la plupart des importations d'alcool canadien à compter du 29 septembre. C'était vos actualités. 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
2: Ouais, là, on est en plein dedans, le week-end est commencé. La fiesta se poursuit, elle est loin d'être terminée. Encore une heure.

qui m'a appelé sur le main libre sur l'autoroute 20 à direction Victo. Salut Chantal, bouée de sauvetage qui lit l'avenir dans les flaques d'eau. Vous savez pas qu'est-ce que je dis? C'est parce que vous avez jamais écouté Steph Choc, vous autres. Hey, ça jouerait bien Steph Choc dans la fiesta, je pense. Tu sais, l'amour dans le désert, ça fitterait. Steph Choc est encore très actif. Pourquoi je parle de Steph Choc? Bon vendredi, Steffi. Il nous écoute sûrement. Pas sûr de ça, pas sûr. Hey, on va parler des jouets en 2026 et des tendances 2027 parce que oui, il faut commencer à penser à ça. C'est peut-être parce que ma fille célèbre sa fête en novembre que je suis plus attentif. L'Halloween n'est même pas passé puis je suis déjà dans un cadeau, moi, là. Oui, oui, mais je pense qu'il faut se préparer à ce dont je vais parler un peu plus tard. Mais avant, tel que promis, le party lève. On sort le tiki bar, il n'y en a pas de problème. Michel Tello, bara, bara, bara, béré, béré, béré. C'est la fiesta du vendredi à Viva!

c'est vendredi, on laisse les affaires du bureau en arrière. On pense plus à ça. On laisse les outils d'intelligence artificielle en arrière. Ben, peut-être pas, finalement. Peut-être que les outils conversationnels d'intelligence artificielle s'en vont dans la chambre des enfants. Et c'est pas mal inquiétant. On va en parler après Pop NSYNC. À Viva!

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0: quand j'en ai parlé au printemps de ça, les toutous qui intègrent l'intelligence artificielle conversationnelle, mais c'est, je disais que c'est un fléau, mais qu'est-ce qu'on apprend à nos enfants? Ben justement, on a évalué qu'est-ce que ça prenait à nos enfants à l'Université de Washington et l'Université Rutgers. On a regardé des enfants de 6 à 11 ans interagir avec ces fameux toutous qui parlent. Puis au départ, les enfants jouaient avec ces toutous-là de manière attendue, si on veut, comme des amis, posaient des questions sur leur nom, leur fête, leur couleur préférée, des affaires de main. Mais là, on s'est rendu compte que plus le temps avançait dans la relation, plus ils posaient des questions difficiles. Et aussi, comme n'importe quel enfant, posaient des questions hostiles et devenaient, testaient les limites de la patience du toutou ou le chicanaient. Tu sais, c'est des jeux d'enfants, après tout, c'est normal. Ils font ça entre amis aussi, puis ils apprennent à gérer le conflit. Mais le toutou, lui, quand il recevait le conflit ou les questions hostiles, il répondait toujours avec bienveillance et amour et empathie. Mais là, les experts sont comme, c'est pas un comportement attendu, là. Ça enseigne pas à nos enfants à régler des conflits. Au contraire, ça fait comme dire à nos enfants, peu importe ce que tu vas dire, les gens vont être fins avec toi. Des petites nouvelles, pas sûr, moi!
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show-là est pas fini. On a encore un petit peu de party dans le réservoir. Et sinon, on va passer la soirée avec vous jusqu'à minuit avec les activités à faire en fin de semaine chez nous. Les Cowboys fringants, Corias qui va être là. Pour ne nommer que ceux-là, je m'appelle Jerry Castonguay. Et on va se retrouver pour une nouvelle...

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3: Bon vendredi soir, ici Caroline Beauregard. Le processus électoral est en cours afin de pourvoir le poste de maire de La Motte ainsi que 3 postes de conseiller. Cette élection est nécessaire à la suite de la démission du maire et celle de 3 conseillers municipaux cet été. Les personnes intéressées à poser leur candidature ont jusqu'au 18 septembre à 16h30 pour le faire. Les distilleries et les producteurs de spiritueux risquent d'être les plus durement touchés parmi les producteurs d'alcool canadiens. Craig Johnston, économiste en chef chez Financement Agricole Canada, a indiqué que les distilleries expédient plus de la moitié de leur production totale vers les États-Unis. Les droits de douane de rétorsion imposés par le Canada en début de semaine ont poussé le président américain à interdire la plupart des importations d'alcool canadien à compter du 29 septembre. C'était vos actualités. 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

Merci d'avoir choisi Viva partout en Abitibi. Viva la musique en ce vendredi soir. Mon nom est Charles, on est ensemble jusqu'à minuit. Je veux savoir c'est quoi les projets pour le week-end en Abitibi. Écrivez-moi ça, ça va me faire plaisir de vous lire.

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Merci de nous avoir choisis en ce vendredi soir.

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